0: Parole et langage, oui, sont, avec ce discours, au centre de ces écrits qui sont ceux d'un psychanalyste. J'ai été appelé par les conditions difficiles qu'a rencontré le développement de cette pratique en France à y prendre une position qui est une position d'enseignement. Cette position part des faits, et pour cela, il a fallu qu'elle y retourne. Des faits, cela veut dire des faits examinés pour voir en quoi ils consistent. Autrement dit, des faits scientifiquement établis. Même sans le savoir, tout le monde tient maintenant pour des faits ce qui ne fut longtemps que rebut purs et simples, ce qu'on appelait les actes manqués. De même, pour ce qui s'était réduit à la portée d'objets curieux qu'un amateur faisait valoir d'un coup de revers de manche, les rêves.
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1: La logique de Porrismal, c'est le fruit mûr tombé foutu de n'avoir pas été cueilli. Parce que l'homme n'avait pas prévu, voulu ou pu, connu ou su. Parce que l'homme a trop attendu, ou peut-être tout bonnement, parce qu'il l'a parfaitement voulu et eu. Si tant est que c'est l'homme qui veut. La logique de Porrismal. C'est l'écorchure qui s'infecte, c'est le microbe qui se délecte quand se rengorge le furoncle. C'est la fissure qui rigole et la rigole.

petit point arrière devant, un petit point devant derrière. La logique de pourrissement. C'est la centrale qui pisse la mort et la rivière qui a mal au foie. C'est la crevette qui rend l'âme et l'arbre à pain qui a le

C'est dans le swing de cette logique qu'un soir de mercredi décembre justement, un chien chauve travaillant du chapeau au milieu d'un macadam vague, près d'un amas d'âmes paumées et de dépouilles de sacs volés, me confia qu'il avait conçu entre deux ulcères d'estomac la prodigieuse problématique de la tactique du pourrissement, la logistique du pourrissement, la dialectique du pourrissement, la statistique du pourrissement, la balistique du pourrissement. Et dès l'école maternelle, l'instruction civique du pourrissement, toute une éthique du pourrissement, une poétique du pourrissement, celle d'une fleur inconnue, ou presque, sidéralement transparente, aux confins de l'absurde, éclos.